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0: Tiens, Rachid, c'est bien que je te vois, j'ai deux, trois trucs à te dire.
1: Vas-y, dis-moi.
0: Ouais, par rapport à ma copine qui est soi-disant ta femme.
1: Ouais, comment ça, ouais, soi-disant? Ouais, c'est ma femme.
0: Ouais, c'est ta femme et ouais, tu la frappes.
1: Et alors, mais je la frappe, mais tu quoi? Tu viens ici pour me dire ça?
0: Ouais, je viens ici pour
1: tu
0: dire
1: crois,
0: ça.
1: Tu crois, je sais pas, que je la frappe, je la correctionne et alors?
0: Et tu crois que c'est bien?
1: Mais de quoi? C'est comme ça, je la frappe, c'est comme ça.
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1: tu
0: ça?
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0: 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Mais c'est nécessaire. Disons que c'est un mal pour un bien. 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
1: 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C'est pas le moment.
0: 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On fait équipe, maintenant. Bon, techniquement, on fait équipe depuis le départ, mais... 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
1: Vas-y, laisse tomber, je comprends rien à ce que tu me racontes. 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C'est mieux.
0: 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Différent. C'est tout.

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0: Oh là là, faire un reportage sur la plage, c'est pas évident, hein.
1: Allez,
0: crois-moi. Oui, en vacances, c'est bien pour toi. L'équipe, là, faut y aller. Allez.
1: C'est la plage, putain.

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Bonsoir, mesdames et messieurs. Il est enfin arrivé. L'anticyclone est vraiment pour bientôt, cette fois-ci. Les dépressions venues du Maghreb, d'Afrique noire, d'Europe de l'Est et d'un peu partout en Asie sont sur le point d'être dissipées. En effet, une énorme poche de gaz lacrymogène poussée par un fort vent d'ouest en provenance des États-Unis dispersera les nuages, et ce, du littoral atlantique à l'Alsace-Lorraine. Une tramontagne dispersera cette couche un peu partout jusqu'à la Côte d'Azur. Les températures seront ainsi en nette baisse dans les quartiers de toutes les villes de France. En attendant les éclaircies, je vous souhaite une bonne fin de soirée, mesdames et messieurs.

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